caché dans les ténèbres éternelles. Les jugements s'expriment contre l'oppression de la société. La moralité masquée, les déguisements de la moralité. Vas-y, exprime-moi. Homme féminin, femme masculine, garçon efféminé, fille, fillette masculine. Société émancipée, société manipulée. Tout ça perdu dans l'illusion d'autrui. Botinaga, Botinayo, Botinasu.